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Hello. Yes, good morning, how are you? Comment vous êtes, monsieur? Nous avons fait bien par la grâce de Dieu. Mm-hmm. Mm-hmm. Oui. Mm-hmm.

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